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Appelez papa. Mettre mes talons parce que ce soir, je sors. Préparer mon sac. Embrasser mon amoureux. Écrire un petit mot sur le frigo. Eh bien voilà, tout est prêt. 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

Philippe Dubin rentrait avec ce School Trip Bus Cash de Coming Sound. On en parle ? Allez, on en parle. Plus que 10 jours avant de reprendre le chemin des écoliers. Plus que ? Non, encore. Encore 10 jours de vacances à passer au son de FIP sans penser aux cahiers, aux classeurs, aux compas à racheter. Non, on a dit qu'on n'en parlait pas. Vous avez remarqué que les gens qui disent qu'ils ne parlent pas d'une chose ne font finalement que ça. En parler. Par conséquent, on enchaînera sur FIP avec une révision de mathématiques et une bossa pour aller bosser. Allez hop hop hop, debout là-dedans et bonne journée.

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The Carolina Honey raconte comment le chanteur Marcus King a rencontré sa femme après un concert en Caroline du Nord. Tout a basculé quand Briley est venu me saluer en coulisses, affirme le musicien. Pour la première fois, j'ai vu quelqu'un qui me redonnait espoir, quelqu'un avec qui je voulais vieillir, quelqu'un qui m'a donné envie de vieillir tout court. La chanson raconte donc mon état d'esprit ce jour-là, dans ce déclic et mon désir ardent qu'elle ressente la même chose. Ça a plutôt marché, ils se sont mariés. Donc ce titre comme une déclaration, miel de Californie, Carolina Honey. Les artistes ont la musique pour exprimer leur amour et vous avez la possibilité de tartiner de miel les tartines de votre bien-aimé, ce qui est bien aussi dans un autre genre. FIP, c'est donc l'heure des tartines à 8h25.

Osez ou pas, que vous ayez plus ou moins la marque du maillot, voire du Marcel cette année, faites comme nous, unifiez-vous le teint en réécoutant les meilleurs moments de l'année sur FIP. Hier, par exemple, on vous rediffusait le club de Zafip du quintet français Nubu, venu présenter en novembre dernier au micro de Marjolaine Portier-Kaltenbach, leur album Sisters, inspiré de chansons de la Renaissance et de folk songs anciennes. Une rediffusion à repodcaster sur FIP.fr si vous l'avez re-raté.

Courage, un morceau pour vous le donner, le courage, morceau du groupe Catastrophe à l'instant. Catastrophe et sa formidable chanteuse Blandine Rinkel, chanteuse mais aussi passionnée de littérature et elle-même écrivaine, avec souvent le thème de la famille, de son premier ouvrage L'abandon des prétentions, où elle trace un portrait de sa mère à la faille, qui témoigne de sa difficulté d'écrire à la main le mot famille sans manger le M et expose ainsi la fêlure de certains foyers. Lisez donc Blandine Rinkel et écoutez aussi les textes des chansons de Catastrophe. Ils sont produits par Tricatel, label de qualité s'il en est. La seule chose en fait que Philippe est à reprocher là maintenant à Blandine Rinkel et à ses amis pop du groupe Catastrophe, c'est qu'ils aient terminé leur tournée et qu'il n'y ait pas à ce jour de concert programmé.

Faire l'amour et manger du fromage, il y aurait un lien. Et oui, écoutez bien, il y aurait un lien entre la fréquence des rapports sexuels et la consommation de fromage. Oui, les fans de fromage feraient plus souvent l'amour que les autres. Voilà qui donne envie d'arrêter immédiatement ce régime ridicule. Et

Le violon court après le piano et le piano poursuit le violon. C'est presque du Tom and Jerry que nous propose ici sur FIP Marianne Piketty et Dana Ciocarli sur cette musique venue tout droit de Bohème et composée par Joseph Souks.

Le piano est un compagnon, un complice, toujours prêt à faire écho à vos sentiments, à votre humeur. Un ami peut vous contredire, vous mentir, vous trahir. Le piano jamais ne ment, ne contredit ni ne trahit le pianiste. C'est un confident, toujours prêt à l'écoute. Il ne répète que ce qu'on lui confie. Ainsi parlait Maurice Desnussières, FIP 9h. Appuyé sur la bonne touche, la vérité est au bout des doigts du pianiste algérien Mustapha Skandrani.

1960, John Fitzgerald Kennedy est élu président des États-Unis. Albert Camus se tue dans un accident de voiture. Cassius Clay décroche la médaille d'or aux Jeux Olympiques de Rome. Le festival de jazz d'Antibes voit le jour. Belmondo et Cyber sont à bout de souffle. Anthony Perkins souffre de psychose. Et Mastroianni vit la Dolce Vita. Au son de la musique de Nino Rota qu'on écoutait à l'instant sur FIP. Allez, après ce petit tour de Vespa, on enfourche le Mustang des Shadows, morceau qui sortira lui en 1961.

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Nous sommes le 20 août aujourd'hui et c'est le Mosquito Day, la journée mondiale du moustique. Il n'est pas question d'encenser la petite bête qui vous a gâché la nuit très jolie d'ailleurs ce gros bouton sur votre joue, entre parenthèses. Non, il n'est pas question d'encenser cette petite bête-là, mais de rendre hommage au docteur Ronald Ross qui, le 20 août 1897, a découvert que le paludisme et la malaria étaient transmis par le moustique. S'il y a des découvertes qui ont sauvé de nombreuses vies, celle du docteur Ronald Ross en fait assurément partie. Vous écoutez FIP, il est 9h25. Restez ici, nous, on pique pas.

tour, on vous laisse le soin de faire le compte du temps passé à répondre à « c'est quand qu'on arrive, c'est quand qu'on arrive ». Alors que même Bison Futé et la dame dans votre GPS n'en ont aucune idée. 59 jours à jouer au Uno, aux 7 familles, aux 1000 bornes. 59 jours à ramasser les pelles, les seaux, les râteaux, à secouer les serviettes sans aveugler les gens autour, à rincer les maillots, à donner les douches et à rêver de l'ouvrir enfin, le Goncourt acheté au mois de novembre dernier. Oui, les enfants auront eu 59 jours de vacances encore cette année. Mais la rentrée, c'est le 1er septembre, vous allez bientôt pouvoir vous reposer.

parfum ont les étoiles? C'est la question que nous pose Ichiko Aoba sur ce morceau ici sur FIP à 10h passées de 3 petites minutes. Le parfum des étoiles, une senteur arrangée dans notre herbier de poésie à côté de celui des roses, des livres et de la terre après la pluie.

En octobre en Allemagne, en novembre au Royal Albert Hall de Londres, la chanteuse britannique Norma Winston continue de promener ses improvisations jazz vocales à travers l'Europe. On dit qu'elle est l'un

l'un des secrets les mieux gardés du jazz. À l'occasion de la sortie de son album Vital Spark, Marjolaine Portier-Kaltenbach et Mathieu Durand étaient revenus en février dernier sur la discographie labyrinthique et unique de l'inclassable Norma Winston. Un club jazz à fibre que nous vous proposons de réécouter à 19h ce soir, à l'heure où les grillons grillonnent et où le jazz jazzine en zigzag.

micro de Jacques Chancel il y a quelques décennies, le réalisateur Henri Verneuil expliquait que la musique le gênait au cinéma, sauf, il y a toujours un sauf, quand on faisait appel à de grands musiciens qui font entrer les notes au casting, en quelque sorte. Parmi ces grands, il y aura Ennio Morricone, à qui Verneuil confiera la BO de chefs-d'œuvre tels que Le Clan des Siciliens, mais aussi des bébelles-mondades comme Peur sur la ville ou Le Casse, la musique du Casse qu'on écoute ici et qui nous aura sans doute plus marqué que le scénario proprement dit du film. 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Allez donc fouiller dans les podcasts via l'application ou le site de Radio France.

Il vient tout juste de fermer les portes du festival Menui Nakhjat, dont il est aujourd'hui l'intendant. Juste retour des choses pour Daniel Hope, qui se dit le disciple de Yehudi Menuhin. Mais le violoniste n'est pas contre non plus frotter ses cordes au répertoire néoclassique, voire électronique, de Mac Richter ici.

Devenir millionnaria, riche des notes d'Anna Tijoux à l'instant sur FIP. Et oui, les sous, le flouz, le pognon, le fric, il en existe des mots, tous plus agressifs les uns que les autres pour parler de l'argent. L'argent, sujet tabou s'il en est ou pas. Car certaines personnalités ont su en parler sans complexe, telle Elizabeth Taylor qui disait « Il n'y a pas que l'argent dans la vie, il y a aussi les fourrures et les bijoux ». Dans un petit livre judicieusement baptisé « L'argent », Olivier Verdon s'est amusé à compiler citations et aphorismes autour de cette chose étrange qui ne fait pas le bonheur à ce qu'il paraît. Woody Allen côtoie donc ici Flaubert, Jules Renard, Nietzsche, Gainsbourg et l'oncle Picsou. Le livre a la taille, la couleur et l'odeur d'un billet d'un dollar, mais ce n'est pas un billet d'un dollar. « L'argent » d'Olivier Verdon, paru il y a quelques années maintenant, est toujours disponible aux éditions Webeck. Touchez pas au Grisby, vous êtes sur FIP, 11h-10.

Aperçu la dernière fois dans la rivière du Bronx, des dauphins passent de temps en temps dans la baie de New York et traversent sans crainte les eaux de Phippe quand c'est Ahmad Jamal qui met de la danse. Il est 11h01, très bonne fin de matinée à toutes et à tous.

Sous ces airs de musique tout droit sorti des 70s, ce morceau intitulé BBDC est bien plus jeune et ce n'est pas l'effet de l'acide hyaluronique sur sa peau, non, mais du talent du producteur Nicolas Motte pour nourrir sa musique électronique de synthétiseurs, de boîtes à rythme, de touches d'exotica, d'effets vintage en tout genre. Tout ça pour vous donner l'impression soit de pousser les portes d'un univers fantastique, mystérieux, onirique, pourquoi pas, soit de regarder un épisode de Stranger Things, soit encore de rouler tranquillou bilou tout seul sur le périph' parisien. C'est pas pour rien que cet album publié chez Antinote il y a 3 ans s'intitule « The Missing Person ». FIP, oui, on est entre nous et on s'écoute entre quatre oreilles.

Une chanson qui vous permet de grimper toutes les collines, mais aussi de dévaler les pentes à toute vitesse. Il est conseillé d'écouter Running Up That Hill de Kate Bush à la fin de votre jogging pour un sprint des plus efficaces avec sensation d'envol. On fait tomber le t-shirt, ça bouillonne dans les guiboles. L'adrénaline circule comme un pur sang lancé au galop dans votre corps. 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FIP, après avoir fait monter les BPM, on plonge la tête la première dans cette Moon River.

Avec un nom comme ça, le groupe de rock psychédélique issu de la scène underground montréalaise a toutes ses chances de passer sur FIP Morte Rose, qu'on écoute dans un petit instant. À quatre petits chatons rugissant tels des lions, ils faisaient les lovers yé-yé dans leur premier album Né pour aimer, les rockers crasseux dans leur deuxième album Au revoir Cowboy et dans leur troisième opus paru cette année, Monte Rose. Il semblerait que c'est le fun et l'instinct qui aient dicté leur musique, mais aussi quelques questions existentielles. Si Freud a fait tout un foin de l'interprétation des rêves qui serait l'expression de nos désirs cachés, Morte Rose se demande tout simplement où vont les rêves. Si vous avez la réponse, n'appelez personne, ça fait longtemps qu'il n'y a plus de standard à FIP.

Ah ben oui, ça c'était le bon son du Cap-Vert avec cette langue créole construite à partir d'une base lexicale portugaise, puisque le Cap-Vert, avant de proclamer son indépendance le 5 juillet 1975, était une colonie du Portugal, époque pendant laquelle d'ailleurs Bana, de son vrai nom Adriano Gonçalves que l'on écoutait à l'instant sur FIP, Bana était le garde du corps du célèbre compositeur, guitariste et chanteur capverdien Beleza. Oui, oui, c'est vrai. Bana est devenu ce grand chanteur reconnu dans le genre nostalgique et plaintif de la morna. Mais Bana était d'abord grand, tout court, enfin grand, vous avez compris, plus de 2 mètres de long, dit-on.

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pas de substantif en français pour désigner le fait d'être adulte. Est-ce à dire que l'on ne cesse de cultiver son jardin d'enfant ? Jacques Brel disait « ça n'existe pas les adultes, c'est une attitude. On n'en finit pas de courir après les rêves qu'on avait quand on était petit. » FIP, midi 37, l'insouciance nous regarde dans les yeux. Ce n'est pas une tentation, non. C'est une invitation à prendre ou à laisser.

Une nappe synthétique qui dévoile tout de suite le menu. Il y aura quelques cordes lyriques, une petite vibration, des cordes à nouveau, la basse qui rentre, et puis Dido et son white flag sous la cloche de Phippe.

Et le moment où l'on retrouve dans les fonds de tiroirs de la maison de vacances ou de mamie, de vieilles photos, des babioles, des objets qui nous rappellent très fort quelqu'un sans pouvoir autant le ou la ramener. Comme on peut lire au dos du vinyle « Fonds de tiroirs 1967 » de Patrick Modiano et Hugues de Courson, on a dit que ce qui ressuscite le mieux les moments du passé, ce sont les parfums et les chansons. Et que faire pour retenir le temps? Peut-être essayer de découvrir au fond d'un tiroir un bouquet de chansons qui séchait depuis 12 ans. Ces mots, comme les paroles du disque, sont de l'auteur Patrick Modiano. Quant à la vieille maison dont on s'apprête à arpenter les couloirs, c'est Antoine Gloyer qui nous fait la visite. Chanteur belge singulier, quelque peu surréaliste dans ses textes, plutôt du genre expérimental dans sa musique, et dans l'ensemble, très très fip.

Larmes, violons, le quart d'heure nostalgie est derrière nous. On passe des pleurs au rire sans transition. Au musée de la céramique de Lezoux dans le Puy-de-Dôme, on vous arrache des sourires grâce à quantité de satyres avec un Y. Ces demi-dieux de la nature, mi-homme, mi-bouc, qui s'enivrent entre deux branches de vigne sur les vases antiques. Conçu en partenariat avec la Bibliothèque nationale de France, la fameuse BNF, l'exposition du moment présente toutes les facettes de ces satyres, à la fois musiciens, danseurs, acrobates improvisés, qui débordent d'énergie, d'espièglerie, de lubricité, sonce des hommes ou des animaux. La frontière se brouille et le miroir qui nous est tendu est par conséquent moqueur. Derrière les grimaces et les excès, peut-être une vérité. Et si au fond c'était nous au naturel? Mais non, faites pas cette tête. Satire, sérieux, s'abstenir. C'est le titre de l'exposition. FIP vous dit qu'il vaut mieux en rire. Eh oui.

Une feuille d'un millimètre entre vous et le retard. C'est pas anticipé, mais c'est jamais trop tard. Un certain goût pour le risque peut-être. Ou une aversion pour la tranquillité d'esprit. En tout cas, vous êtes obligé de vous dépêcher dans la vie, de prendre le dernier train, de courir après le temps. Premier sur le last minute, ça, on peut pas vous le retirer. Tout comme on n'enlève rien au funk chamarré de The Meters, avec cet orgue qui roule des mécaniques. Art Melville derrière le clavier, c'est le style made in New Orleans assuré. En avant le groove avec Fip, voilà pour le micro de la toute dernière minute.

Sachets de thé, vous glissez un peu de lavande pour parfumer vos armoires à linge ou vos sacs et donner ainsi à vos affaires la possibilité de porter la fraîcheur. Du latin lavare, la lavande ne meurt jamais et revient chaque année. C'est ce qu'on appelle une plante vivace. Vivace est aussi FIP qui, depuis plus de très longtemps, 1971, se porte comme un charme.

mythe grec dit que la grande ours ne disparaît jamais de l'horizon dans l'hémisphère nord parce que Héra, épouse de Zeus, lui a par jalousie interdit de se baigner dans la mer. Avec le beau temps cet été, les nuits sont claires, alors loin des lumières de la ville, peut-être vous apercevrez distinctement les 7 étoiles de sa grande casserole. Une partie de cette oursa major ou grande ours qui ne se couche jamais, comme Fip, après tout, qui reste éveillé toute la nuit. Et pour vous indiquer minuit, avez-vous déjà entendu sur nos ondes depuis le 1er mai dernier Brigitte Fontaine vous parler du fond du cosmos, une fulgurance, un grain de folie, une pépite à attraper au vol à minuit du soir et à l'instant aux côtés de son cher et feu Areski, la chanteuse fantasque nous racontait une histoire de feu et de combustion, ça brûlait d'amour entre eux et ils seront à tout jamais notre point de repère pour chercher d'autres constellations.

En concert, les 12 et 13 octobre au Grand Rex à Paris, l'orfèvre James Blake continue de ciseler sa musique dans l'électronique, le R&B, le jazz, la pop et la musique classique. Septième diamant, septième album, produit pour la toute première fois en toute indépendance, Trying Time, sorti en mars dernier, c'est un retour à fleur de peau. Oui, le producteur, auteur, compositeur et musicien anglais brandit sa sensibilité et de sa voix envoûtante. Il nous raconte son parcours de funambule qui marche sur le fil de ses émotions et tout autour de lui, un monde instable et les tensions de la vie moderne. I had a dream, she took my hand, car parfois aussi, il y a quand même un brin d'espoir. James Blake sur FIP.

tout l'éventail des quatre saisons dans un accordéon, Richard Galliano était votre maître à penser et à manier le soufflet. Pièce maîtresse du piano à bretelles. FIP, il est 3h20.

Easy peasy, tout doux l'agneau, ralentir le rythme, une question de survie. Alors, on poursuit sur un tempo relativement tranquille, encore un peu avec Grant Green, juste après Janis Joplin qui laissait traîner sa voix sur ce Little Girl Blue, comme on traîne une blessure affective.

Un coup d'œil dans le rétro avec cette composition du musicien brésilien Ary Barroso qui date de 1939, j'ai nommé Brasil, une œuvre originale qui traversera le temps et se verra reprise en version samba ou disco qui par Frank Sinatra, Bing Crosby, Paul Anka, The Shadows, Gal Costa, João Gilberto qui de Caetano Veloso, Gilberto Gil, Ary Belafonte, bref, un succès qui inspirera moult musiciens. Donc Reinhardt, lui, l'enregistrera trois fois, en 1947, 1949 et en 1953. C'est sa dernière version qu'on écoute tout de suite.

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On met du rose sur les ondes, on est FIP.

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L'instant est à partir avec une œuvre de Camille Pépin, jeune compositrice française. Elle imaginait avant ses clartés de l'aurore, en 2023, une recherche de la couleur impressionniste dans la musique. On plonge ici dans le quatrième et dernier mouvement, interprété par l'Orchestre National de Lyon.

font partie de la famille des Paradeseidae. On les appelle les oiseaux de paradis ou les paradisiers. Un bec épais, des pattes robustes et un plumage ô combien coloré. C'est un frugivore qui trouve son berceau en Nouvelle-Guinée. Une exposition retrace la circulation de ses plumes et de ses représentations à travers les siècles et à travers les arts. Objets de convoitise, de contemplation, d'inspiration, ces êtres spectaculaires ont traversé les époques et les continents. Plumes de paradis entre art, ethnologie, mode et écologie avec 190 œuvres présentées. Tout ça à voir au musée du Quai Branly à Paris.

Et voici qu'on enjambe les kilomètres et les continents, une propulsion mélodique qui nous voit atterrir cette fois-ci sur la rive est du Nil. On dirait presque qu'on a des pouvoirs magiques sur Chypre.

Auteur, dramaturge, commentateur politique libanais, l'instant est à partager avec Ziad Rabbani sur FIP. Alors la musique pour lui, c'est une affaire de famille. Il était le fils de la chanteuse Ferouz et du compositeur Assi Rabbani, lui-même parolier avec ses deux frères Mansour et Elias. Ziad, lui, aurait écrit bon nombre, notamment de comédies musicales, comme des satires de la politique libanaise. Ici, on le retrouve en 1985 avec Oudou Nisbi, qu'on pourrait traduire par calme relatif.

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Un instant et une romance sans paroles, doublement inspirée, d'abord par Félix Mendelssohn et aussi par Paul Verlaine. Lyrisme et poésie réunis donc, cette fois-ci sous le piano de Chenny Di Luca, c'est maintenant, c'est sur FIP.

La passion, la puissance, l'amour, l'Asie, la colère, le danger ou l'interdit. Voici tout ce que peut recéler de symboles la couleur rouge, alors ici teintée de rose. On écoute le rouge, version Little People sur Chip.

peut être déluge, flotte, averse, elle peut même être grain, bruine ou crachin. Elle est la pluie, elle peut nous mener jusqu'à la poésie. Voyez qu'elle symbolise l'harmonie entre le ciel et la terre, qu'elle purifie et nourrit. Tout ça d'un coup, allez, ici on chante, sous la pluie, oui, mais sur Philippe.

instant, partagé avec Flore Benguigui and the Sensible Notes sur FIP Ensemble. Ils ont sorti cette année un premier album, I-330. Flore Benguigui rend hommage à ses premières amours pour le jazz et à tous les artistes qui l'ont façonné, parmi eux Chet Baker, Dionne Warwick, Barbara, Benny Goodman, Nat King Cole. 12 titres à découvrir avec, à l'instant, une mention à Harry Woods et Billie Holiday.

À la Carioca, une chanson d'amour et une danse imaginée en 1933 pour le film Flying Down to Rio de Thornton Freeland. Une chorégraphie magnifiée alors par Ginger Rogers et Fred Astaire. Un mélange de flamenco, mariachi, samba, rumba, mambo. Alors ici, peut-être un petit peu moins gracieux encore que. On s'apprête à retrouver Alain Chabat et Gérard Darmon. Mais d'abord, et pour échauffement, une première danse, cette fois-ci avec le Cinématique Orchestra.

Sur FIP, cet été, on vous fait revivre le meilleur de la saison et c'est comme ça que ce soir, Marjolaine Portier-Kaltenbach et Mathieu Durand seront de nouveau réunis, tout comme le 12 février 2026, c'était aussi un jeudi, et ce pour un club jazz FIP, hommage à la chanteuse britannique Norma Winston. On remonte le temps et on vous donne rendez-vous dans 10 minutes, à 19h, enfin 12 minutes pour être précis, ça se passera ici même.

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6: Parce que, comme disait Wagner, la musique commence là où s'arrête le pouvoir des mots. Il n'est pas toujours chose aisée de parler de musique. Aussi, lorsque nous sommes amenés à vous présenter des artistes, il n'est pas rare, pour décrire leur univers, que l'on fasse référence à d'autres artistes plus connus, usant de formules du type « un tel est le digne héritier de Miles Davis » ou bien « une telle est la fille spirituelle d'Alice Coltrane ». Seulement, voilà, certains artistes sont tellement implacablement eux-mêmes qu'on ne saurait les comparer à qui que ce soit d'autre. Norma Winstone, grande, grande, grande dame du jazz britannique, est si singulière, si inimitable, si unique qu'elle ne ressemble qu'à elle-même. Ses mots, son timbre, son phrasé et sa manière d'improviser tranchent dans le paysage vocal au point qu'en deux mesures, on peut la reconnaître et une mesure suffirait même peut-être à Mathieu Durand ici présent.
7: Bonsoir Marjolaine Portier-Kaltenbach. Et pour tout résumer, c'est Fred Hirsch qui a dit tout simplement « Norma a tout compris ». Voilà, ça explique tout le personnage de cette.

0: cette grande chanteuse qui pourtant n'est pas très connue. Ça fait partie peut-être les expressions un petit peu la chanteuse préférée de ta chanteuse préférée. Voilà, il y a énormément de chanteurs et de chanteuses et aussi de musiciens sur instruments qui sont inspirés par elle et sa manière de chanter, où elle a révolutionné un petit peu la manière de chanter dans le jazz, puisque elle est arrivée à un travail, on va dire, entre le scat et peut-être le chant lyrique. Voilà, il y a une sorte d'entre-deux qu'elle a créé qui n'appartient qu'à elle, et on s'était dit que voilà, à l'occasion de son prochain album qui sort dans quelques jours, c'était l'occasion de revenir sur son parcours et essayer de se plonger dans sa discographie assez labyrinthique. Elle a tenté plein de voix, elle a rencontré plein de gens, et c'est aussi l'occasion de reparler de beaucoup de personnes peut-être un peu oubliées du jazz anglais. Voilà, on va le faire ce soir au Club Jazz Affiche.
1: Avec grand plaisir, vous le disiez Mathieu, c'est un des trésors cachés. Là encore, c'est une formule qu'on emploie couramment, mais en ce qui la concerne, elle est tellement vraie. Elle n'a été reconnue meilleure chanteuse de son pays qu'à l'âge de 75 ans, ce qui est un scandale. On va remédier à ce grave problème ce soir en démarrant ce Club Jazz Affiche avec un album qui justement avait été, qui a été enregistré juste après qu'elle ait été élue en 71 meilleure chanteuse. Il ne s'est rien passé entre temps pour elle, mais le fait est que ça lui a donné l'occasion d'enregistrer un premier album magistral qui s'appelle Edge of Time. On a eu du mal à choisir la plage parce que c'est un perfect, comme on dit chez nous.
0: Oui, elle a eu l'occasion, grâce à cette victoire, d'enregistrer avec un des labels du prestigieux Decca, et elle s'est dit, je ne sais pas ce que je veux faire sur l'album, la seule chose dont je suis sûre, c'est que je veux inviter le plus d'amis possible. Donc voilà, elle a invité le plus d'amis possible, et vous allez voir en quelques instants l'ambiance, l'empreinte, la philosophie Norma Winston va se déclarer sur Perkins Landing.

0: beaucoup écouté de chanteuses, de chanteurs, bien sûr. Norma Winston a commencé par Lena Horne, Frank Sinatra et Carmen McRae, mais assez rapidement, elle est frustrée par le format chanson. Elle raconte que finalement, cette dialectique du « j'arrive, je chante, puis je me tais et je laisse place aux musiciens », c'était une grosse frustration, ce format-là, pour elle.
1: Oui, ce qui est intéressant, c'est qu'elle est plus influencée par les trompettistes que par des chanteurs ou des chanteuses. Elle raconte
0: et les instrumentistes, plus généralement.
1: Elle raconte à quel point Kind of Blue a changé sa vie, raconte à quel point Kenny Wheeler, le trompettiste, a changé sa vie. Et c'est vrai que sur le morceau qu'on vient d'écouter, Perkins Landing, son entrée en scène, on dirait presque l'entrée des trompettes de Miles Davis dans Kind of Blue. Et il y a aussi quelque chose dans ce morceau qui est vraiment très anglais. Ça rappelle l'école de Canterbury, ça rappelle Robert Wyatt. Et c'est aussi intéressant de remarquer que sur cet album, il y a un trompettiste qui s'appelle Henry Lauter, qui des années après jouera sur les derniers albums de Tok Tok, qui sont aussi des albums très anglais en suspension. Donc voilà, Norma Winston, il y a aussi quelque chose de vraiment britannique chez elle.
0: Assez rapidement, elle balaye d'un revers de la main le Great American Songbook. Elle décide de l'élargir et pour ce faire, de poser des textes sur des compositions instrumentales. Parmi les musiciens qui l'ont beaucoup inspiré, il y a le guitariste Ralph Toner qui nous a récemment quitté, et ça n'est pas étonnant finalement qu'elle ait aimé sa musique, parce que il est un grand explorateur comme elle, un artisan de l'épure, un amateur des belles mélodies. Ce qu'on écoute en ce moment même, c'est Ralph Toner lui-même avec un morceau qui s'appelle Beneath an Evening Sky, qu'il devait enregistrer ensemble. Ça ne s'est pas fait, mais Norma Winston a posé des textes. L'autre version existe aussi. Il faut tout écouter de toute façon, toute sa discographie.

0: Vous évoquiez tout à l'heure, Mathieu Durand, le fait que Norma Winstone manie sa voix comme un instrument, à la fois dans les inflexions, dans le phrasé, et cette idée qu'elle serait plus instrumentiste que chanteuse, elle naît finalement dans la formation de Michael Garrick, qui est pianiste et compositeur.
1: Oui, pareil, là, c'est une des figures de l'ombre, en tout cas en France, voilà, même si en Angleterre, il est vraiment... c'est une personnalité très très importante, donc par exemple, l'autobiographie a été aussi importante, voilà, c'est quelqu'un qui a énormément compté. Un pianiste qui est né en 1933, décédé en 2011. Et effectivement, il a révélé quelque chose chez Norma Winstone. Et malheureusement, beaucoup de ses albums sont aujourd'hui introuvables. D'ailleurs, si vous allez sur Discogs, c'est des albums qui coûtent très cher. Donc si vous les avez, bravo à vous. Et il y a une anecdote très touchante sur ce personnage qui était Michael Garrick. C'est que c'était un grand fan des Reliant Robin, considéré comme la pire voiture de tous les temps. Une voiture typiquement anglaise à trois roues.
0: Ça
1: signe un bonhomme. Et il en a eu sept dans sa vie. Voilà. Donc ça montre un peu le personnage anglais jusqu'au bout des ongles. Et évidemment, c'est le rythme intérieur du jazz aussi. Donc il y a une certaine logique.
0: Et l'intelligence de Michael Garrick qui a proposé, et c'est à ce moment-là que Norma Winstone prend conscience de ses possibilités, qui lui a proposé de remplacer un saxophoniste qui quittait son ensemble. Et c'est assez ingénieux, et c'est comme ça qu'elle découvre que finalement, elle aussi, elle est un peu instrumentiste. On écoute Temple Dancer.

Michael Garrett.

0: c'est criminel de parler là-dessus. Hein. Je vois bien que vous me regardez dans l'espoir que je baragouine quelque chose, mais là, je crois que c'est officiellement mon morceau préféré de jazz de tous les temps, ce morceau de Kenny Wheeler.
1: Bah, je pense que ça pourrait être aussi le choix de Norma Winston, puisque Kenny Wheeler, elle considère que c'est une des personnes qui a été le plus important dans sa vie. Elle raconte par exemple que pendant très longtemps, elle n'aimait pas le son de sa voix, et que c'est en s'inspirant du son de Kenny Wheeler, en essayant de refaire avec sa voix le son de trompette de Kenny Wheeler, qu'elle a commencé à s'apprécier et à pouvoir s'écouter, se réécouter.
0: Voilà, je dirais rien de plus, faut qu'on profite là. On est en train d'écouter Kind Fall, je crois que c'est sa plus belle composition. Norma Winston l'a reprise, a posé des textes dessus, mais voilà, celle-ci est déjà absolument parfaite. La trompette de Kenny Wheeler, splendide. Le saxophone de Lee Konitz, la guitare de Bill Frisell, masterpiece. Voilà, merveille, ça c'est ma religion.
1: Dream Team aussi, on peut dire.
0: Dream Team.

0: Vocaliste, Norma Winston est aussi parolière, on le disait plutôt Mathieu Durand. Il n'est pas rare qu'elle ouvre une anthologie de poésie pour y trouver un mot à partir duquel elle tricote et compose un texte sur mesure pour la musique. Et quand elle n'écrit pas elle-même un texte, il arrive également qu'elle s'inspire des grands auteurs.
1: Oui, ici c'était After Long Silence du poète Yeats, sur la demande d'un pianiste, arrangeur, homme multifacette, tel que, comme on le dit depuis tout à l'heure, tel que l'Angleterre seule sait les faire, Neil Hardley, sur un album qui est très rare à trouver, que pareil, heureusement on l'a dans la discothèque de Radio France, qui s'appelle A Symphony of Amaranth. Et Neil Hardley, c'était vraiment un personnage qui avait un côté fan de Gil Evans, comme on peut le voir sur les arrangements qu'il y avait sur ce morceau, mais c'était aussi un pédagogue et quelqu'un qui vulgarisait la science pour les enfants. Donc c'est comme si Jamie de C'est pas sorcier ou Mathieu Vidard de La tête au carré était chef d'orchestre de jazz.
0: Voilà, ils l'ont peut-être été, reste à savoir.
1: Jamie,
0: qui nous envoie
1: si leur morceau,
0: nous entends, c'est ça, on attend impatiemment un petit disque, une anthologie. Et puis alors là, en ce moment, dans nos oreilles, autre masterpiece décidément ce soir. On est en train d'écouter la musique de John Surman, qui est, comme à peu près tous les musiciens qu'a côtoyé et que côtoie encore Norma Winston, est un grand expérimentateur des musiciens dont elle s'entoure. Elle dit souvent « moi, j'aime les gens aventureux ». Et elle lui doit une fière chandelle à John Surman, parce que lorsque le trio Azimuth s'apprêtait à proposer et présenter pour la première fois sa musique à Manfred Eicher, qui est le directeur du label ECM, la veille, ils ont croisé John Surman qui a dit « écoutez, Manfred Eicher aime bien les musiques audacieuses, aime bien les choses singulières, il faut impérativement que vous le surpreniez. » Et c'est pour cette raison que John Taylor, le pianiste claviériste du trio, s'est procuré un synthétiseur et a envoyé les bandes à Manfred, qui en est tombé fou amoureux. Merci à lui, merci pour le tips John Surman, et merci pour ce splendide et indétrônable Portrait of a Romantic.

0: Une autre personnalité très importante dans la vie de Norma Winstone, c'est le pianiste John Taylor, avec lequel on l'entendait à l'instant. C'était un extrait de Somewhere Called Home, qui est son premier album en leadeuse chez ECM.
1: Oui, c'était un grand stress pour elle d'avoir ce premier album chez ECM, à la fois un stress et une joie, évidemment. Et on parlait tout à l'heure du fait qu'elle avait du mal à s'écouter chanter, que c'était vraiment voilà, quelque chose d'impossible pour elle. Et c'est la première fois, elle se souvient très bien, d'être dans le studio en train de réécouter un peu les bandes. Et pour la première fois, elle s'est dit « Ah !» C'est pas si mal. Donc voilà, c'est là. Il y a quelque chose qui s'est ouvert chez elle sur cet album. Et évidemment, John Taylor, comme vous le disiez, Marjolaine, en plus d'être un musicien très important dans sa vie, c'était aussi un homme très important dans sa vie, puisque ça a été son mari pendant quelques années. Après le divorce, ils ont continué à jouer ensemble. Et ils ont eu notamment un fils qui s'appelle Leo Taylor, qui est aujourd'hui batteur d'un groupe comme Hot Chip. Et c'est ce fils qui un jour a appelé sa maman pour lui dire « Maman, je crois que vous apparaissez avec papa dans un album très populaire du rappeur Drake. » C'était sur l'album For All The Dogs avec un morceau qui s'appelle IDJAF. Et sur l'intro, Drake avait choisi de sampler The Tunnel, un morceau splendide qu'on est en train d'écouter en ce moment.
0: Mais quel homme de goût.
1: Azibut. Peut-être qu'il l'avait découvert dans une compilation très connue, les Night Tales, où Floating Ponds, grand fan de jazz, avait mis ce morceau. Voilà, peut-être que ça vient de là. Toujours est-il que Norma Winstone a été redécouverte à ce moment-là par beaucoup de gens, parce que notamment ce morceau de Drake a quand même été écouté 588 millions de fois sur une grande plateforme de streaming.
0: Puisse la version originale être écoutée autant, on le souhaite de tout cœur. Le morceau s'appelle The Tunnel, vous l'avez dit Mathieu, pour la raison suivante. Norma Winstone a dit, c'est peut-être parce qu'on a voyagé avec ce disque pour toujours dans l'obscurité. Elle le trouve un peu mélancolique, nous on le trouve surtout beau.

0: On va tout de même, avant de se quitter, Mathieu Durand, diffuser l'album qui nous a inspiré l'idée de cette émission. Nouvel album sur lequel apparaît Norma Winstone aux côtés de Dave Holland et du London Vocal Project, puisque c'est un projet enregistré avec cœur. Ça n'est pas la première fois que Norma Winstone enregistre la musique de son ami Kenny Wheeler, qui a été son compagnon pendant 40 ans. De nouveau, elle s'empare de sa musique. Ce qui est joli, c'est qu'en parlant de Kenny Wheeler, elle a dit « Moi, quand je l'ai rencontré, ce qui était fantastique, c'est que tout ce que j'aimais convergeait en cet homme, à savoir à la fois le jazz américain et la musique classique, notamment les compositeurs français Ravel et Debussy. Et le disque qu'elle vient de graver, qui s'appelle Vital Spark, qui sort le 20 février, attention, avant-première, est un album qui précisément, comme le faisait Kenny Wheeler en son temps, croise des influences diverses, du classique, de la musique pour chœur, du jazz bien sûr. Ce disque est splendide.
1: Très impressionnant, vous allez voir notamment ce morceau Vital Spark, donc étincelle vitale. C'est un morceau en plusieurs étages, on a l'impression des étages d'une fusée, voilà, qui petit à petit se transforme. Et voilà, et ce qui est assez touchant d'ailleurs, dans la discothèque de Radio France, nous a noté ce morceau avec Kenny Wheeler parmi les interprètes, voilà, comme s'il était encore vivant grâce à ses amis Dave Holland et Norma Winstone.
0: Grand merci à Maxime Barry qui a réalisé cette émission ce soir et à Paul-Henri Dimitriou qui l'a mixé. J'aimerais conclure... Non, pas conclure. On n'a pas encore annoncé ce qui nous attend là,
1: oui,
0: ce soir. On entend déjà les balances.
1: Bah oui, dans quelques instants, le Brésilien Cessa, que vous connaissez bien, chers auditeurs de FIP, puisqu'il a été sélection chez nous. Voilà, un grand moment live dans une petite demi-heure.
0: Absolument, j'aimerais conclure donc cette fois-ci par une phrase de Norma Winstone qui est assez magnifique. Il faut savoir que c'est une artiste extraordinairement modeste et lorsqu'on l'a interrogée récemment sur l'ensemble de son œuvre, elle a dit « I just kept my head down really and kept going ». Voilà, je pense qu'elle n'a pas conscience, peut-être pas, de tout son talent et lorsqu'on lui demande si elle est fière de ce chemin parcouru, elle dit « Non, juste, je continue, voilà, je continue ». Alors nous aussi, on va essayer de faire comme elle, de s'inspirer de sa grande de continuer et de clôturer donc ce club avec Dave Holland, le London Vocal Project, Norma Winstone et ce morceau qui s'appelle Vital Spark. Bonne soirée à l'écoute de FIP.

Bienvenue à tous. Si vous nous rejoignez sur FIP 8h15, on écoute Floating Points. Tiens, d'ailleurs, il en était question tout à l'heure au club Jazz à FIP de Marjolaine Porti-Kaltenbach et Mathieu Durand. À un moment donné, c'était un spécial Norma Winston. Ce soir, c'était une rediffusion. Et à propos de samples, il a été question de Floating Points, justement. Grand amateur de jazz, producteur et compositeur anglais de musique électronique. On écoute Corner of My Eyes, c'est une longue plage méditative, contemplative, paysage électronique et acoustique avec percussion et vibraphone live. Très beau début de soirée à tous, qui s'ouvre donc tout doux, comme on ouvrirait l'horizon des possibles sur FIP.

Et le voyage se poursuit sur FIPA 8h30 avec ce son si 70s, le projet de funk, soul et jazz fusion Afrique sur FIP et ce titre House of Rising Funk de 1973, un morceau ultra samplé issu de l'album culte Soul Makossa qui revisite le groove afro-funk de l'époque. Afrique, c'était l'un des nombreux projets du producteur américain Bob Shad, fondateur de Mainstream Records entre autres. Et alors à propos d'Afrique, parmi les cartes blanches qu'on a eu le grand plaisir de vous proposer cette dernière saison, il y eut celle du styliste franco-malien Lamine Badian Kouyaté, patron de la marque Roulibut, une griffe de vêtements qui a été pionnière dans l'art du recyclage, dans la représentation des corps africains aussi en France et dans le monde. Il a habillé des stars internationales. Sa programmation musicale était africaine de bout en bout, et en particulier des musiques ouest-africaines des années 60 et 70, à l'heure des indépendances, des musiques qui, comme la mode, ont apporté une modernité, ont su se réinventer à partir de cultures endogènes. Une belle carte blanche, profonde, vibrante, parmi d'autres à retrouver, à écouter ou réécouter et à

Mais qu'il était bon ce blues, ce Judd's Blues, T-Bone Walker, 1969. 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

Il est 9h04, vous écoutez FIP. Comment résister à l'afrobeat de Fela, dites-moi. Il y a 51 ans, c'était en 1975, là ce qu'on écoute, Expensive Shit, qui fait référence à une mésaventure, on va dire, un incident qui lui est arrivé, une histoire de joint, de flic, qu'il raconte dans cette chanson. Fela Kuti disparu le 2 août 1997, cela fera 30 ans l'été prochain. En attendant, on continue de danser sur ses musiques et de la célébrer partout dans le monde. Prochaine occasion, ce sera le 10 octobre pour le Fela Day au New Morning à Paris. Ressusciter ses grands titres qui sont autant d'hymnes révolutionnaires, tambour battant, comme Zombie, Chakara, Lady, Water Nugget, Enemy et beaucoup d'autres. Expensive Shit, texte et musique, Fela Kuti sur FIP.

Les gens qui ont récemment perdu quelqu'un ont un air particulier, que seuls peut-être ceux qui l'ont décelé sur leur propre visage peuvent reconnaître. Je l'ai remarqué sur mon visage et je le remarque à présent sur d'autres. C'est un air d'extrême vulnérabilité, une nudité, une béance. C'est l'air de quelqu'un qui sort de chez l'ophtalmologue, les yeux dilatés à la lumière du jour, ou de quelqu'un qui porte des lunettes et doit tout à coup les enlever. Ces gens qui ont perdu un proche ont l'air nus parce qu'ils se croient invisibles. Moi-même, je me suis sentie invisible pendant un certain temps, incorporelle. Il me semblait avoir traversé l'un de ces fleuves légendaires qui séparent les vivants des morts, être entrée dans un espace où seuls pouvaient me voir ceux qui eux-mêmes étaient en deuil. J'ai compris pour la première fois le pouvoir qui réside dans l'image de ces fleuves, le Styx, le Léthé, le passeur vêtu de sa capeline avec sa longue rame. J'ai compris pour la première fois la signification du rite du Sati. Ce n'est pas de chagrin que les veuves se jetaient sur le bûcher funéraire. C'est plutôt que le bûcher était la représentation exacte du lieu où leur chagrin les avait conduites. John Didion, l'année de la pensée magique.

Et nous voilà repartis sur FIPA 10h-20 avec l'oiseau de feu, suite numéro 2, danse infernale du roi Katchaï et ses sujets, d'Igor Stravinsky.

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1: Shit. Quelques brasses encore entre les bras de Fip avant le bain de minuit, celui de 10h dans 10 minutes. On ne voit pas l'heure de se quitter et que dure l'été. Très belle fin de soirée à tous.

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0: Il est minuit sur FIP. Brigitte Fontaine a quelque chose à vous dire.
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2: Allô. Ah, oh, tu l'as vu, mon téléphone. C'est un téléphone qui sert à téléphoner, je veux dire. 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

Sur FIP, il nous arrive de fermer le micro, mais jamais d'éteindre la console. La console de FIP, donc, pour vous consoler ou vous faire danser tout au long de cette nuit qu'on vous souhaite bien jolie.